plus 1. Sodium, Na, plus 1. Magnesium, Mg, plus 2. Aluminum, Al, plus 3. Potassium, K, plus 1. Calcium, Ca, plus 2. Chromium, Cr, plus 2, 3, 6.

0: Nous avions une maison près de la mer, en Hollande. Nous faisons souvent de la voile. Quel âge avais-je ?
1: We had a holiday house near the Dutch Sea, and we often went sailing. How old was I?
0: C'est un bateau blanc à 8 places, fait d'une agglomération de plastique, de colle et de je ne sais quoi.
1: It's a sailing boat, all white, with 8 seats. It's made of heavy plastic glue and I don't know what else.
0: Je porte un gilet de sauvetage orange et je suce les nanières tressées serrées bleu outre-mer.
1: I'm wearing an orange life jacket and I'm sucking the tight woven night blue strap.
0: Un délicieux goût de sel. En écho de sanglots, une consolation à l'envers.
1: A lovely taste of salt and tears. An echo of sable sobbing. A backwards comfort.
0: Je porte, sous le gilet de sauvetage obligatoire, un autre gilet. Celui-ci, non obligatoire, en laine.
1: Under my obligatory life jacket, I am wearing another jacket, but this one is made of wool.
0: Chaque ligne porte une couleur, tricotée par les bons
1: soins. Each line in this jacket has a different color.
0: Par les bons soins de ma tante suédoise Gunella.
1: It was kindly knitted by my Swedish aunt Gunella.
0: Que je n'ai vu que quelques fois.
1: Who I have seen only a few times.
0: Le gilet pend dans l'atelier à présent, résistant, même après le passage de mes deux fils.
1: The cardigan now hangs in my studio. It has remained intact after my two sons have grown up.
0: Dans l'atelier, je dessine des couleurs tricotées à l'aide de crayons.
1: In the studio, I draw knitted colors with pencils.
0: En dessin, chaque couleur devient un son, une fréquence, un ton.
1: Each color becomes a sound, a frequency, a tune.
0: On joue avec les graves, les aigus.
1: Playing with the low and the high notes.
0: Subtile lumière qui agit sur le ton.
1: Subtle light which reacts to the tunes.
0: Comme sur une caisse de résonance.
1: Just like a drum.
0: Elle vibre en retour.
1: It vibrates in return.
0: Each color becomes a sound, a frequency, a tune, playing with the low and the high notes.
1: Subtle light which reacts to the tunes, just like a drum.

0: gilet de sauvetage et ma mère me hisse et me dépose comme un paquet ruisselant à bord, tel un nouveau-né.
1: My life jacket and my mother bring me back on board, dropping me like a dripping package, a newborn.
0: Son visage est crispé par la peur et son regard est froid, d'une intense concentration.
1: My mother's face is tense with fear and her eyes are cold, reflecting intense concentration.
0: Je jette un œil vers l'eau et je regrette déjà ses bras.
1: I look back to the water and miss her green arms already. Mère qui aime et accepte tout en silence. Ocean sea who loves and accepts all in silence.

0: j'avais 20 ans, quand les édines femmes, un mot d'amour, faisaient battre mon cœur. 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Je vous croyais aussi toute fidèle que je voudrais avoir encore 20 ans. 96. I not I have. It became married, not married. It's the same thing. I had 20 years. And every finish of the when Sonke said, it was so beautiful that I wanted to have more 20 years. Because life was nice when he had 20 years, you know. But he is old, because, and he is singing this song only to the little room, to the residence, you know. It's very beautiful. This is, I told you lots of things.
1: 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Que reste-t-il de ces beaux jours? 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

0: commences à descendre, premièrement. Et laisse-toi aller par en arrière. Deux. Continue, descends plus profondément. Trois. Descends encore. Quatre. Laisse-toi aller par en arrière comme si tu voyais dans le temps. Tu continues de descendre. Cinq. Tu descends toujours. Six. De mieux en mieux. Sept. Tu retournes en arrière et tu t'abandonnes. Huit. Neuf. En quel siècle te trouves-tu?
1: Septième siècle.
0: Décris-moi ton habillement. Qu'est-ce que tu portes aujourd'hui pendant que tu entends les trompettes?
1: J'ai une robe blanche, brodée d'or, des broderies de fleurs en fil d'or, avec des manches en mousseline, genre de mousseline.
0: Parle-moi de ta coiffure.
1: J'ai les cheveux plats. J'ai pas de coiffure. Sur mes épaules.
0: Tes cheveux sont là?
1: Oui.
0: Quelle couleur?
1: Brun châtain. Raide. Ils sont très raides. J'en ai pour les peines.
0: Elle est pas ton nom encore?
1: Emmanuela.
0: Est-ce que tu es seule?
1: Non, c'est plein de gens.
0: Est-ce que tu es accompagné de quelqu'un?
1: Oui. Un gars. Assez grand.
0: Est-ce que vous avez été à un banquet dans la cité? Vous avez fêté la venue du roi.
1: Je viens de voir passer le carrosse sur moi.
0: Est-ce que tu trouves beau?
1: Oui.
0: Un. Commence à descendre, première marche. Et laisse-toi aller par en arrière. 2. Continue, descend plus profondément. 3. Descends encore. 4. Laisse-toi aller par en arrière comme si tu voyais dans le temps. Continue de descendre. 5. Descends toujours. 6. Yes.

0: lequel des anges a-t-il jamais dit « Assieds-toi à ma droite »
1: Je sais que Zacharie monte en marchepied.
0: Ne sont-ils pas tous des esprits au service de Dieu?
1: En faveur de ceux qui doivent hériter du salut.
0: Épître aux Hébreux, chapitre 2.
1: De peur que nous ne soyons emportés loin d'elle.
0: Et si la parole annoncée par des anges a eu son effet, et si toutes ces blessures et toutes les obéissances ont reçu un juste rétribution, comment échapperons-nous
1: en nous dirigeant ainsi dans celle-là?

0: Monsieur Assistanji, on est arrivé à terme d'une somme d'indépendance pour le projet de... Monsieur Assistanji a proprement pris soin de ne pas utiliser le nom indépendance pour ne pas irriter Belgrade et donner ainsi une chance.
1: Infectious disease. My lord, it's going to be...
2: Hello.